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0: 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Il est 21h aux Antilles,
1: 3h en métropole. 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

0: 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Il est 22h aux Antilles,
1: 4h en métropole. 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

0: 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Il est 23h aux Antilles,
1: 5h en métropole. 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

0: 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Il est minuit aux Antilles.
1: 6h en métropole. 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

0: 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Il est 1h aux Antilles.
1: 7h en métropole. 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
1: Bonjour, un homme mis en examen pour enlèvement et séquestration après la disparition de Liana, 11 ans, dans le Gers. En garde à vue depuis samedi à la mi-journée pour des faits passibles de 30 ans de réclusion, le suspect âgé de 41 ans, père de deux enfants et notamment d'une petite fille, ami de la disparue, a été transféré vers le pôle criminel du tribunal judiciaire d'Agen. La pollution de l'eau potable constitue une menace systémique, insuffisamment encadrée aux conséquences sanitaires potentiellement considérables. C'est ce que juge dans un communiqué la conférence nationale des unions régionales des professionnels de santé médecins libéraux. Elle rappelle que la pollution de l'eau potable est de trois ordres, principalement aux pesticides, mais aussi aux polluants éternels et aux microplastiques. L'organisation dit avoir adressé une lettre au gouvernement pour lui demander notamment une évolution de la réglementation, ainsi que de favoriser le développement de l'agriculture biologique. Depuis hier, cinq jeunes hommes comparaissent devant la cour d'assises des mineurs de Gironde pour des violences commises en 2020 à Sénon, près de Bordeaux. Un adolescent de 15 ans avait perdu définitivement la vue après avoir reçu des coups lors d'un prétendu jeu de quartier, une sorte de passage rituel au cours duquel les plus grands menaient une chasse à l'homme en poursuivant les petits qui étaient frappés s'ils étaient attrapés. La verrerie Duralex a annoncé l'ouverture d'une procédure de redressement judiciaire dans un communiqué reprise en 2024 par ses salariés sous la forme d'une coopérative. Duralex a été placé en redressement judiciaire avec une période d'observation de 6 mois en raison de tensions de trésorerie. C'est la fin de ce flash, une très bonne journée à toutes et à tous.
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Et en ce mardi 2 juin, bonne fête aux Blandines. Les Béliers, vous consolidez vos ambitions. Taureau, vous êtes nourri par une compréhension plus profonde. Les Gémeaux, une remise en question deviendra un levier.

0: Et les cancers, une prise de conscience vous permettra d'améliorer vos stratégies et votre efficacité. Les lions, votre couple va se sortir d'une situation grandie et fortifiée. Les vierges, veillez à ne pas laisser ressurgir de vieux démons. Et les balances, votre vie amoureuse va s'harmoniser. Scorpion, vous vivrez de bons moments en compagnie de votre partenaire. Sagittaire, restez attentif à vos réactions. Capricorne, en réévaluant votre méthode et en ajustant certains choix, vous gagnerez en précision et en crédibilité. Verseau, vos supérieurs remettront en cause vos travaux. Enfin, les poissons, vous parviendrez à chasser les doutes qui vous rongeaient. Bonne journée et à demain.
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0: 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Il est 2h aux Antilles,
1: 8h en métropole. 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

0: 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Il est 4h aux Antilles.
1: 10h en métropole. 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

0: 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Il est 6h aux Antilles.
1: Midi en métropole. 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
1: Bonjour, un homme mis en examen pour enlèvement et séquestration après la disparition de Liana, 11 ans, dans le Gers. En garde à vue depuis samedi à la mi-journée pour des faits passibles de 30 ans de réclusion, le suspect âgé de 41 ans, père de deux enfants et notamment d'une petite fille, ami de la disparue, a été transféré vers le pôle criminel du tribunal judiciaire d'Agen. La pollution de l'eau potable constitue une menace systémique, insuffisamment encadrée aux conséquences sanitaires potentiellement considérables. C'est ce que juge dans un communiqué la conférence des unions régionales des professionnels de santé médecins libéraux. Elle rappelle que la pollution de l'eau potable est de trois ordres, principalement aux pesticides, mais aussi aux polluants éternels et aux microplastiques. L'organisation dit avoir adressé une lettre au gouvernement pour lui demander notamment une évolution de la réglementation, ainsi que de favoriser le développement de l'agriculture biologique. Depuis hier, cinq jeunes hommes comparaissent devant la cour d'assises des mineurs de Gironde pour des violences commises en 2020 à Sénon, près de Bordeaux. Un adolescent de 15 ans avait perdu définitivement la vue après avoir reçu des coups lors d'un prétendu jeu de quartier, une sorte de passage rituel au cours duquel les plus grands menaient une chasse à l'homme en poursuivant les petits qui étaient frappés s'ils étaient attrapés. La verrerie Duralex a annoncé l'ouverture d'une procédure de redressement judiciaire dans un communiqué repris en 2024 par ses salariés sous la forme d'une coopérative. Duralex a été placé en redressement judiciaire avec une période d'observation de 6 mois en raison de tensions de trésorerie. C'est la fin de ce flash, une très bonne journée à toutes et à tous.
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1: Et en ce mardi 2 juin, bonne fête aux Blandines. Les Béliers, vous consolidez vos ambitions.
2: Taureau,
1: vous êtes nourri par une compréhension plus profonde.
2: Les Gémeaux,
1: une remise en question deviendra un levier pour avancer.
2: Et les Cancers,
1: une prise de conscience vous permettra d'améliorer vos stratégies et votre efficacité.
2: Les Lions,
1: votre couple va se sortir d'une situation grandie et fortifiée.
2: Les Vierges,
1: veillez à ne pas laisser ressurgir de vieux démons.
2: Et les Balances,
1: votre vie amoureuse va s'harmoniser.
2: Scorpion,
1: vous vivrez de bons moments en compagnie de votre partenaire.
2: Sagittaire,
1: restez attentif à vos réactions.
2: Capricorne,
1: en réévaluant votre méthode et en ajustant certains choix, vous gagnerez en précision et en crédibilité.
2: Verseau,
1: vos supérieurs remettront en cause vos travaux.
2: Enfin les Poissons,
1: vous parviendrez à chasser les doutes qui vous rongeaient.
2: Bonne journée et à demain.
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0: 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Il est 7h aux Antilles,
1: 13h en métropole. 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
1: Bonjour, la pollution de l'eau potable constitue une menace systémique insuffisamment encadrée aux conséquences sanitaires potentiellement considérables. C'est ce que juge dans un communiqué la Conférence nationale des unions régionales des professionnels de santé médecins libéraux. Elle rappelle que la pollution de l'eau potable est de trois ordres, principalement pesticides, mais aussi aux polluants éternels et aux microplastiques. L'organisation dit avoir adressé une lettre au gouvernement pour lui demander une évolution de la réglementation ainsi que de favoriser le développement de l'agriculture bio. Un homme mis en examen pour enlèvement et séquestration après la disparition de Liana, 11 ans, dans le Gers, en garde à vue depuis samedi dernier à la mi-journée pour des faits passibles de 30 ans de réclusion. Le suspect, âgé de 41 ans, père de deux enfants et notamment d'une petite fille amie de la disparue, a été transféré hier vers le pôle criminel du tribunal judiciaire d'Agen. Depuis hier, 5 jeunes hommes comparaissent devant la cour d'assises des mineurs de Gironde pour des violences commises en 2020 à Sénon, près de Bordeaux. Un adolescent de 15 ans avait perdu définitivement la vue après avoir reçu des coups lors d'un prétendu jeu de quartier, une sorte de passage rituel au cours duquel les plus grands menaient une chasse à l'homme en poursuivant les petits qui étaient frappés s'ils étaient attrapés. Le cours du pétrole continue de grimper face à l'instabilité géopolitique au Moyen-Orient. Hier, peu après 16h à Paris, le prix du baril de Brent de la mer du Nord pour livraison en août a bondi de 6,60% à $97.13. C'est la fin de ce flash, une très bonne journée à toutes et à tous.
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0: Et en ce mardi 2 juin, bonne fête aux Blandines. Les Béliers, vous consolidez vos ambitions. Taureau, vous êtes nourri par une compréhension plus profonde. Les Gémeaux, une remise en question deviendra un levier pour avancer. Et les Cancers, une prise de conscience vous permettra d'améliorer vos stratégies et votre efficacité. Les Lions, votre couple va se sortir d'une situation grandie et fortifiée. Les Vierges, veillez à ne pas laisser ressurgir de vieux démons. Les Balances, votre vie amoureuse va s'harmoniser. Scorpion, vous vivrez de bons moments en compagnie de votre partenaire. Sagittaire, restez attentif à vos réactions. Capricorne, en réévaluant votre méthode et en ajustant certains choix, vous gagnerez en précision et en crédibilité. Verseau, vos supérieurs remettront en cause vos travaux. Enfin les Poissons, vous parviendrez à chasser les doutes qui vous rongeaient. Bonne journée et à demain.
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0: 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Il est 8h aux Antilles,
1: 14h en métropole. 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

0: 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Il est 9h aux Antilles,
1: 15h en métropole. 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
3: Bonjour, la ministre de la Santé propose un système de coupe-fil pour que chaque jeune ayant un trouble éventuel de santé mentale obtienne un rendez-vous dans les 24-48 heures. Par ailleurs, Stéphanie Rist a annoncé la fin des camisoles de force en psychiatrie. François Ruffin n'est pas convaincu par les investissements étrangers de 93 milliards d'euros, notamment dans des centres de données et l'intelligence artificielle annoncée hier par Emmanuel Macron lors du sommet Choose France. Le député de gauche, candidat à la présidentielle, dénonce notamment la volonté du chef de l'État de faire de la France une colonie numérique. Nathalie Kosciusko-Morizet annonce rallier Édouard Philippe en vue de la présidentielle. L'ancienne ministre de Nicolas Sarkozy critique ceux qui, à droite, semblent ne pas voir d'un mauvais œil une éventuelle arrivée au pouvoir de Jordan Bardella. Plus de 600 drones et des dizaines de missiles, dont des missiles balistiques plus difficiles à déjouer par la défense anti-aérienne, ont été tirés ces dernières heures par la Russie. Selon les autorités ukrainiennes, l'attaque sur Minuto ce matin a fait 9 morts, dont 4 dans la capitale Kiev, et des dizaines de blessés. La saison cyclonique dans le bassin atlantique a démarré. Elle doit durer 6 mois, soit jusqu'au 30 novembre. La NOAA, l'agence météorologique américaine, estime qu'il existe une probabilité de 55% de connaître une saison moins active que la moyenne, avec entre 8 et 14 tempêtes tropicales au cours de la saison. Parmi elles, 3 à 6 pourraient atteindre le stade d'ouragan dans 1 à 3 majeurs. L'une des principales raisons avancées est le retour d'El Niño qui modifie les conditions atmosphériques à l'échelle mondiale. C'est la fin de ce flash, une très bonne journée à toutes et à tous.
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0: 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Il est 10h aux Antilles.
1: 16h en métropole. 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

0: 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Il est 11h aux Antilles,
1: 17h en métropole. 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

0: 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Il est midi aux Antilles.
1: 18h en métropole. 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
1: Bonjour, le ministre de la Santé propose un système de coupe-fil pour que chaque jeune ayant un trouble éventuel de santé mentale obtienne un rendez-vous dans les 24-48 heures. Par ailleurs, Stéphanie Rist a annoncé la fin des camisoles de force en psychiatrie. François Ruffin n'est pas convaincu par les investissements étrangers de 93 milliards d'euros, notamment dans des centres de données et l'intelligence artificielle annoncée hier par Emmanuel Macron lors du sommet Choose France. Le député de gauche, candidat à la présidentielle, dénonce notamment la volonté du chef de l'État de faire de la France une colonie numérique. Nathalie Kosciusko-Morizet annonce rallier Édouard Philippe en vue de la présidentielle. L'ancienne ministre de Nicolas Sarkozy critique ceux qui, à droite, semblent ne pas voir d'un mauvais œil une éventuelle arrivée au pouvoir de Jordan Bardella. Plus de 600 drones et des dizaines de missiles, dont des missiles balistiques plus difficiles à déjouer par la défense anti-aérienne, ont été tirés ces dernières heures par la Russie. Selon les autorités ukrainiennes, l'attaque survenue tôt ce matin a fait 9 morts, dont 4 dans la capitale Kiev, fait des dizaines de blessés. La saison cyclonique dans le bassin atlantique a démarré, elle doit durer 6 mois, soit jusqu'au 30 novembre. La NOAA, l'agence météorologique américaine, estime qu'il existe une probabilité de 55% de connaître une saison moins active que la moyenne, avec entre 8 et 14 tempêtes tropicales au cours de la saison. Parmi elles, 3 à 6 pourraient atteindre le stade d'ouragan, dont 1 à 3 majeur. L'une des principales raisons avancées est le retour d'El Niño qui modifie les conditions atmosphériques à l'échelle mondiale. C'est la fin de ce flash, une très bonne journée à toutes et à tous.
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0: 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Il est 13h aux Antilles.
1: 19h en métropole. 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

0: 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Il est 14h aux Antilles,
1: 20h en métropole. 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

0: 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Il est 15h aux Antilles.
1: 21h en métropole. 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
3: Bonsoir, les recherches se poursuivent activement cet après-midi pour retrouver Liana, collégienne de 11 ans, portée disparue depuis vendredi dernier. Un total de 170 à 180 gendarmes étaient mobilisés avec des équipes aquatiques, cynophiles et aériennes. L'organisation battue citoyenne n'est pas exclue. Un homme de 41 ans a été mis en examen hier soir dans le cadre de l'enquête sur la disparition de la fillette. La petite fille de 3 ans disparue depuis lundi dans le Gard a été retrouvée en bonne santé ce matin. Ses parents étaient venus la chercher hier dans un foyer d'accueil à Uzès alors qu'il n'en avait pas l'autorisation. Sa mère est en garde à vue, son père est toujours recherché. Après presque 2 semaines de débat, les députés doivent se prononcer aujourd'hui sur le projet de loi d'urgence agricole. Parmi les sujets inflammables, les pesticides, les stockages d'eau, les agrandissements d'élevage, les tirs sur des loups. S'il est voté par les députés, le texte doit ensuite être transmis au Sénat qui l'examinera à partir du 29 juin. Un éleveur a été condamné par la procureure de la République de Mâcon lors d'une procédure de plaidé coupable. L'homme ne pourra plus détenir des animaux ou exercer une activité professionnelle en lien avec les animaux. Il avait laissé près de 300 vaches mourir de faim et de soif dans son étable. Cette interdiction a également été prononcée à l'encontre de son exploitation. Il écope en outre d'une amende de 2500 euros et de la privation du droit d'éligibilité pendant 3 ans. Enfin, l'État hébreu continue bel et bien ses opérations dans le sud du Liban. L'armée israélienne appelle la population à évacuer la ville de Nabatieh avant des attaques prévues contre le Hezbollah, et ce malgré la trêve en cours. C'est la fin de ce flash, une bonne fin de journée à notre écoute.
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0: 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Il est 16h aux Antilles,
1: 22h en métropole. 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

0: 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Il est 17h aux Antilles,
1: 23h en métropole. 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

0: 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Il est 18h aux Antilles.
1: Minuit en métropole. 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
3: Bonsoir, les recherches se poursuivent activement cet après-midi pour retrouver Liana, collégienne de 11 ans, portée disparue depuis vendredi dernier. Un total de 170 à 180 gendarmes étaient mobilisés avec des équipes aquatiques, cynophiles et aériennes. L'organisation battue citoyenne n'est pas exclue. Un homme de 41 ans a été mis en examen hier soir dans le cadre de l'enquête sur la disparition de la fillette. La petite fille de 3 ans, disparue depuis lundi dans le Gard, a été retrouvée en bonne santé ce matin. Ses parents étaient venus la chercher hier dans un foyer d'accueil à Uzès alors qu'il n'en avait pas l'autorisation. Sa mère est en garde à vue, son père est toujours recherché. Après presque 2 semaines de débat, les députés doivent se prononcer aujourd'hui sur le projet de loi d'urgence agricole. Parmi les sujets inflammables, les pesticides, les stockages d'eau, les agrandissements d'élevage, les tirs sur des loups. S'il est voté par les députés, le texte doit ensuite être transmis au Sénat qui l'examinera à partir du 29 juin. Un éleveur a été condamné par la procureure de la République de Mâcon lors d'une procédure de plaie découpée. L'homme ne pourra plus détenir des animaux ou exercer une activité professionnelle en lien avec les animaux. Il avait laissé près de 300 vaches mourir de faim et de soif dans son étable. Cette interdiction a également été prononcée à l'encontre de son exploitation. Il écope en outre d'une amende de 2500 euros et de la privation du droit d'éligibilité pendant 3 ans. Enfin, l'État hébreu continue bel et bien ses opérations dans le sud du Liban. L'armée israélienne appelle la population à évacuer la ville de Nabatieh avant des attaques prévues contre le Hezbollah, et ce malgré la trêve en cours. C'est la fin de ce flash, une bonne fin de journée à notre écoute.
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0: 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Il est 19h aux Antilles.
1: 1h en métropole. 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

0: 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Il est 20h aux Antilles.
1: 2h en métropole. 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